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1964, les Beatles monopolisent les 5 premières positions du Hit Parade américain et placent 12 chansons dans le top 100. Johnny Hallyday se produit pour la 3e fois à l'Olympia de Paris. Il est accompagné par son nouveau groupe Joey and the Showmen, tandis qu'Hugo Frey assure la première partie. Au Québec, les Classelles atteignent les sommets du palmarès québécois avec « Ton amour a changé ma vie » et « Avant de me dire adieu ». Cette année-là, on pouvait aussi entendre pour la première fois à la radio.

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0: Bienvenue pour une autre édition de la table tournante de W. Comment ça va, mon W?
1: Mais ça va bien. Il me regardait. Il pensait que c'était moi qui ouvrais le show.
0: Je fais signe. La lumière rouge allume.
1: Il me regarde. Vas-y. Il dit, non, c'est toi qui commence à parler dans ce show-là.
0: C'est un bel honneur parce que c'est la table tournante à W. Oui. Mais c'est Nicolas qui est là puis qui ouvre le show. Bonjour à tous. Bienvenue. Donc, merci d'être là.
1: Ça me fait plaisir, Nicolas. C'est un cadeau du temps des fêtes. Nicolas qui a pensé à faire un show qui s'appelle la table tournante de W. Il me parle de ça pendant les fêtes. J'ai dit, comment la table tournante de W? On va se faire une table tournante de W qui est centrale, qui est à côté des autres tables tournantes. On commence directement cette semaine la table tournante de W avec un artiste qui a tellement de hits. À un moment donné, je disais à Nicolas, qu'est-ce qu'on pourrait bien faire jouer d'Elton John? On s'est fait aider des auditeurs. Rappelle l'adresse pour les demandes spéciales.
0: Oui, d'ailleurs, tu fais bien de le rappeler, cette mention-là. Tu fais qu'il faut de temps en temps donner le courriel radio@cnv.ca.
1: Alors, c'est vraiment la meilleure façon de le faire.
0: Exact.
1: D'accord. Donc, un artiste qui a tellement de hits, je pense quasiment autant que les Beatles.
0: Ah, écoute,
1: est-ce que c'est pas des Beatles? Non, vraiment, ça se peut pas autant de hits que ça.
0: Non, parce que, mais en même temps, puis c'est la longévité de la carrière aussi, forcément, parce que les Beatles ont arrêté en 70. Mais quand même, au prorata, là, on est dans la même ligue, là. On est dans quelque chose, même si rien se compare aux Beatles, on est dans quelque chose qui s'y rapproche beaucoup. Puis W, il faut comprendre, et tu sais comme moi, que quand tu penses à la carrière d'Elton John, tu parles des années... J'ai-tu dévoilé Elton John?
1: Ben oui.
0: Ah ben, je l'ai dit.
1: Coco.
0: Alors, début des années 70, hein, littéralement. Jusqu'à aujourd'hui, parce qu'il produit encore et toujours ralenti, c'est-à-dire qu'il a arrêté sur la scène.
1: Puis aide des nouveaux artistes aussi, comme Dua Lipa.
0: Oui, entre autres, et plusieurs autres, puis ça se passe super bien. Donc, toujours actif, l'ami Elton John. Il a eu quelques problèmes de santé plus récemment, mais c'est le Iron Man de la chanson, on va le dire comme ça.
1: Ouais, c'est bien dit, le Iron Man de la chanson. My God.
0: Non, mais c'est l'image, c'est improvisé, là, c'est l'image qui me vient en tête.
1: Créatif, mon Nicolas. mettons qu'on soit un mini spécial d'Elton John, qu'est-ce que tu choisis comme tune?
0: Moi, je te dirais, Philadelphia Freedom. Ça, c'est celle que je vais vous proposer dans quelques minutes. C'est pas mal, ça. Et la tienne, ça serait quoi?
1: The Bitch is Back.
0: Ah, ça, c'est très bien.
1: Ça va donner un bon beat.
0: Oui, monsieur.
1: Good job. En discutant avec des auditeurs aussi par téléphone, on peut donner le numéro.
0: Oui, 450-688-7111. Sinon, la meilleure chose, par courriel.
1: Encore une fois, oui.
0: @cnv.ca.
1: Comment tu dis?
0: radio@commercial.cnv.ca.
1: Un souvenir des Commodores, je vous prouve qu'on s'occupe de vous, Night Shift, qu'on avait échappé l'autre semaine à la table tournante, on s'en excuse, demande spéciale de Véro DJ elle-même à Marseille, et ça tombe bien aussi pour les Lavigueurs aussi qui nous avaient visités à CNV la saison dernière, rappelle-toi Nicolas, et évidemment pour vous du club exclusif de la table tournante de W, voici donc les Commodores dans Night Shift à CNV.

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2: C'est la table tournante de W à l'antenne de CNV. Merci d'être de plus en plus nombreux au rendez-vous, chers amis. Département de la chanson française, mon cher W, cette fois-ci. Ne me quitte pas de Jacques Brel, un classique, une chanson poignante sur le désespoir de l'amour perdu. Mais
3: c'est,
2: encore.
3: Ouais, c'est vraiment du le désespoir de l'amour perdu. Ouais. Il y a une romance là-dedans complètement folle. Et ça m'amène à penser à Charles Trenet.
2: Ah, oui.
3: Je sais pas pourquoi tout d'un coup la romance de Paris, parce que tu m'as dit tout à l'heure que tu voulais jouer du Brel. Puis là, à un moment donné, moi, la romance de Paris m'est revenue et elle va vous revenir quand vous allez l'entendre en onde de Charles Trenet. Puis pourquoi pas une toune des Platters qu'on n'a pas encore joué à la table tournante de W et Nicolas.
2: C'est vrai, c'est vrai. Et il n'y a que nous, comme dans Only You, pour vous faire jouer ça. Et ce sera donc les Platters tout de suite après messieurs Brel et bien sûr Trenet.

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2: Et chanson culte, cher coloc.
3: Oui, monsieur.
2: Là, ils me disent, c'est quoi ce coloc-là? Es-tu rendu avec un coloc?
3: Un coloc radio.
2: C'est un coloc radio. C'est un coloc de micro. Led Zeppelin, Whole Lot of Love. Ouais. Hein? Un incontournable avec des... Ils disent et des riffs puissants. C'est vraiment ça. Et son unique remember pour une auditrice qui me dit mon unique remember W et Pedro de Laval, Jennifer, non loin du centre du haut auditeur, là où on se trouve, évidemment, au centre du haut, sans oublier Olga, toujours en poste, et contrôle de la table tournante principale, celle de W, en fait, toutes les tables aussi qu'elle contrôle à l'occasion, quand Nicolas lui laisse la place, il n'y a pas le choix, son parfum est tellement enveloppant qu'il devient complètement hypnotisé.
3: Elle sent bon.
2: Oui, et elle me permet aussi, parce que Nicolas veut pas trop que je m'assieds sur le fauteuil à Mario. Mais,
3: hein? Chacun son fauteuil.
2: Chacun son fauteuil.
3: Chacun sa chaise.
2: Son beau fauteuil brun.
3: Oui, en cuir.
2: Oui, en cuir. Hein? Et ce sera du sérieux aussi, on a pensé pour vous aujourd'hui à John Lee Hooker.
3: Oui, monsieur, un style de guitare hypnotique. John Lee Hooker qui a marqué, il faut le rappeler, l'histoire du blues, avec des morceaux comme, mon cher W.
2: Ben, boum, boum.
3: Ah oui.
2: Un véritable hymne que vous allez reconnaître tout de suite. Hein? Boum. Te rappelles-tu?
3: Ben oui, certain. Boom. Ça m'a rappelé des souvenirs, Jean.
2: Hein? Boum, boum, Johnny Hooker, que voici à CM.
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2: C'est la table tournante de W et tiens, ne reculant devant aucune dépense et aucune surprise. J'ai pensé, mon cher W, avec l'aide de nos auditeurs et auditrices qui nous écrivent à radio@commercialcnv.ca, à une œuvre, es-tu bien assis, emblématique de, es-tu bien assis, Verdi.
3: Voyons, on va faire jouer du Verdi.
2: Du Verdi, Rigoletto.
3: T'es donc ben généreux.
2: Ben, oui, fait comme ça. Ça raconte l'histoire d'un bouffon de cour et de la tragédie de sa fille. Donc, deux, évidemment, deux hémisphères complètement opposés. La joie et sinon la tristesse absolue.
3: Ouais.
2: Alors, c'est très prometteur.
3: La Donna est mobile, qui est l'un des airs les plus célèbres et joyeux de l'opéra. C'est tout ça qu'on va jouer.
2: Absolument, mon cher ami.
3: Sais-tu qu'est-ce qu'on va faire? Alors, on pourrait peut-être enchaîner avec une... Parce que ça, ce sont des petites tunes de 2 minutes.
2: Ah, c'est pas long.
3: Rigoletto, la Donna, c'est 2 minutes. Ouais. Vivaldi, l'hiver, l'inverno, un autre 2 minutes.
2: C'est vrai.
3: Puis on va se la jouer là, vraiment dans comme un push. On va mettre un Joe Dassin à la fin.
2: Ah, ben, pourquoi pas?
3: L'été indien.
2: Ben, tiens.
3: Qu'en penses-tu, Nicolas?
2: Ben, je suis d'accord. On signe où?
3: J'ai bien aimé tout à l'heure quand tu as dit « Ne reculons pas devant la dépense ».
2: Non.
3: On reçoit des demandes spéciales et Nicolas dit « on en ne reculant pas devant la dépense ». T'en as l'air d'une dépense. Voici donc, Joe Dassin, l'été indien, on vous souhaite encore une fois la bienvenue à la table tournante de W qui vous parle sur seulement et uniquement CNV.

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2: Vous êtes à la table tournante de W. Ça tourne à notre grand, grand bonheur, mon cher W. Place à un maître, Jean-Michel Jarre et wow. Oxygène.
3: Wow, ça fait vraiment, mais vraiment longtemps.
2: Ouais.
3: Jean-Michel Jarre, Oxygène, my God, quelle bonne idée.
2: Bonne idée, hein? Son troisième album studio sorti en décembre 1976. Faut savoir que cet album instrumental a marqué un tournant dans la musique électronique. On est au premier balbutiement,
3: ouais.
2: Combinant hein, des éléments de musique concrète, de synth-pop, et de musique ambiante, l'un des albums d'ailleurs les plus influents de la musique électronique, rien de moins dans les années 70.
3: Ouais, puis je me rappelle quand Jean-Michel Jarre est sorti Oxygène, on jouait ça à la radio, hein, c'était une commerciale quand même. Quand j'étais à C'est quoi, puis oui. les gens nous disaient c'est quoi ça?
2: Ah,
3: oui. Qu'est-ce que c'est ça? C'est donc bien trippant, c'est trippant. Space, oui. C'est spécial. Ça nous amène à penser à un Vangelis, compositeur grec, oui. Célèbre pour ses bandes sonores de films Blade Runner, mm-hmm. Chariots of Fire, mais Olga, ici ce matin,
2: oui,
3: notre assistante, me souffle à l'oreille.
2: Avec son doux parfum.
3: Oui, elle dit, pour Nicolas, j'aimerais avoir de Vangelis, Conquest of Paradise, de Vangelis, justement.
2: Hey. Hein? Et on va dire Nicolas. Oui, on va acquiescer à la demande. Une surprise bien de chez nous à cette table tournante qui peut survenir à tout moment. Jean-Michel Jarre, donc, Vangelis. Et aussi, on enchaîne ça avec quoi?
3: Du harmonium.
2: Qu'est-ce qu'il y a de plus naturel, W, ouais. Que harmonium après cette séquence-là?
3: Un musicien parmi tant d'autres. C'est un beau jam session. 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
2: C'est la table tournante de W à l'antenne de CNV. Merci d'être nombreux et on le dit, et on ne le dit jamais assez, de plus en plus nombreux autour de la table tournante. Stevie Wonder, Songs in the Key of Life. Et ça, c'est un classique publié en 1976. C'est un album qui est un chef-d'œuvre de la musique soul et pop. Et je vais te surprendre, mon cher W, parce que pour bien mixer le tout, on aime ça, hein, ça fait partie de notre thrill intérieur de pouvoir faire du mixage intéressant.
3: Du plaisir.
2: Hey, pas à peu près.
3: Feeling, les oreilles.
2: Exact.
3: Siffle et tremble.
2: Hey, pas à peu près. Donc, Luther Vandross, connu pour Never Too Much, Dance With My Father, House Is Not A Home, et bien sûr, Here and Now, considéré comme un maître dans l'art du R&B.
3: Tu sais que Luther Vandross, là, les Français sont complètement fous de cette musique.
2: Oui.
3: C'est une musique à sonorité américaine.
2: Oui, et très c'est enveloppante.
3: C'est vraiment Chicago, New York.
2: Vraiment.
3: Mais étonnamment, je ne sais pas pourquoi, c'est un dieu en France, Luther Vandross.
2: Imagine-toi. Et en même temps, pour garder notre tradition de demande spéciale dans un festival, c'est Maryse avec ses deux enfants et le pitou qui s'appelle Polo, où CNV résonne. Oui, on reconnaît le pitou des promos de CNV.
4: Polo, viens ici.
2: Polo, le pitou, viens-t'en. On a un squeeze-squeeze pour toi. Alors, CNV est au kiosque de chapeau de Madame Julie, entre autres.
3: Le kiosque du chapeau de Madame Julie.
2: Du chapeau de Madame Julie. Alors, pour ceux qui sont non loin du kiosque, vous entendez la bonne musique, c'est celle de la table tournante de W.
3: Avec Polo en arrière.
2: Avec Polo qu'on l'entend.
3: Tu parles d'un avant, toi. Un kiosque de chapeau, celui de Madame Julie. Il y a Gino, un 10e anniversaire en route vers l'aéroport, tellement énervé que j'avais juste 10e anniversaire qui me disait Gino, puis me renvoie un autre courriel. Correction avec ma Sophie Brisebois. On est un couple bien assorti, malgré que des fois on nous critique à cause de la différence d'âge.
2: Ah, faut pas nous écouter avons, tout ce qu'on dit.
3: Ben, nous avons 19 ans de différence et c'est vrai qu'il faut pas rendre les gens mal à l'aise.
2: Non, vraiment.
3: Par rapport à l'âge ou l'ethnie ou whatever.
2: Ah non, surtout pas.
3: C'est
2: on
3: vraiment
2: a juste une vie et de toute façon, les cœurs, là, quand on regarde un cœur dénudé, là, y a pas d'âge, y a pas trop de rides. Ça se passe bien. Alors, faut pas avoir de préjugés loin de là. C'est pas de nos affaires à part ça.

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2: Bonne continuité parmi nous, chers amis, à la table tournante de W pendant qu'on aiguille vos tunes préférées sur nos tables tournantes et celles de W.
3: J'aime bien aiguiller les tunes. Hein?
2: Et on souffle sur l'aiguille de temps en temps.
3: Oui, c'est bon ça quand on dépose l'aiguille. Oui, voilà, mais juste à côté du refrain de cette musique funk. Cette fois, mon Nicolas, ce genre musical qui a émergé dans les années 60, mettons, principalement grâce à des artistes comme James Brown, Sly and the Family Stone, George Clinton.
2: Entre autres. Hein? Et le funk, en fait, se caractérise par une forte accentuation, si on veut, sur la section rythmique. Donc, faut retenir la base et la batterie. Une espèce de groove entraînant.
3: Mon Dieu, que de science!
2: Non, mais c'est juste une explication, parce que c'est difficile de trouver des mots. Tu sais, des fois, on va parler des cuivres dans les chansons qu'on appelle golden, les rétros. Qu'est-ce qui ressort? C'est beaucoup les harmonies, mais c'est beaucoup les cuivres. Ouais. Alors, dans ce cas-ci, c'est un mélange de tout ça. Là.
3: Bon, ben, écoute, professeur Nicolas, je te dirais que l'accent est mis sur les rythmes syncopés et c'est les lignes de basse profondes, souvent accompagnées de cuivres puissant et de voix énergique.
2: Vois-tu? T'es un bon pédagogue, W, toi aussi. C'est toi qui m'as tout appris. Alors,
3: t'en fais.
2: Alors, un genre musical qui a évidemment eu une influence énorme sur des styles comme le disco, on l'aura deviné, le hip-hop, bien sûr, le R&B, pour ne mentionner que ces types de musique-là.
3: En débutant par, vous allez voir, George Clinton qui... Ça, peut-être ça vous dit rien, One Nation Under the Groove, Funkadelic. Ouais. Voici donc George Clinton à la table tournante de W sur CNV.

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2: Alors, on va déjà terminer ce show de la table tournante, mon cher Nicolas, avec du rockabilly.

0: qui est un genre musical, faut-il le rappeler, qui combine les éléments, entre autres, du rock and roll et du hillbilly, qui est un terme qui fait référence, qu'on utilise moins aujourd'hui, mais qui fait référence à la musique country traditionnelle, créant donc un son, on l'imagine, hein, on ne peut plus unique et surtout énergique qui a émergé particulièrement, dis-toi, à la fin des années 50.
1: Je sais que t'aimes bien ces années-là, les années 50, 60, malgré ton jeune âge. Hein, un genre qui a été, en fait, un des premiers à fusionner la musique rurale, et je dis bien, à fusionner la musique rurale avec les rythmes du rock and roll. Et il a joué un rôle important dans l'évolution de la musique rock, et on va vous le prouver tout de suite avec...
0: entre autres, Carl Perkins, Johnny Cash, pour le mentionner.
1: Gene Vincent.
0: Et Gene Vincent aussi, certainement.
1: Et c'est déjà l'heure du bye-bye.
0: Ben oui, et à très bientôt à la table tournante de W. Merci, mon cher.
1: Désolé, on doit s'en aller.
0: Ouais, merci, W.
1: All right. Ciao, ciao. Well, it's one for the money.

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1: Aujourd'hui, on est le 13 juillet 1967. On va retourner dans le temps. Au Québec et en France, il y avait les chansons de Adamo, Inch'Allah, les chansons des Classelles, les gendarmes à quoi bon pleurer. Il y avait aussi la formation Les Lutins, César et ses Romains, Ginette, Pierre Lalonde, Donne-moi ta bouche. Les Français avaient Michel Polnareff, Âme Caline. En 1967, John Phillips, de la formation de Mamas and the Papas avait écrit une chanson comme hymne non officiel pour le Monterey Pop Festival qui était tout près de San Francisco. En quatrième place au Billboard Hot 100, Scott McKenzie, San Francisco.

Le français Michel Polnareff, qui s'était fait connaître avec sa chanson Triomphe planétaire et reprise par de nombreux artistes, La poupée qui fait non, non, non, qui était sortie en 1966. Un an plus tard sortait l'album Au bal des Lazes, sur lequel on retrouve Âme câline. Sur les charts britanniques, celui qui a parcouru le monde à bicyclette de Belle Size en 1969, après avoir connu le succès immédiat avec sa chanson Please Release Me, The Last Waltz et There Goes My Everything. Engelbert Humperdinck, numéro 4, 13 juillet 1967.

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1: On est en plein mois de juillet 1967, chanson d'été, Johnny Hallyday, sa chanson Amour d'été. Vous allez reconnaître aussi The Monkees avec Alternate Title. Et pour commencer, la chanson numéro 3 au Billboard Hot 100, la majeure partie de cette chanson a été écrite par le guitariste des Doors, Robbie Krieger. Au début, la chanson avait des saveurs folkloriques, mais elle s'est enflammée lorsque Jim Morrison a écrit le deuxième couplet. Et c'est Ray Manzarek qui a inventé la célèbre intro d'orgue sur Light My Fire, The Doors. Numéro 3, semaine du 13 juillet 1967.

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1: On est rendu aux deuxième position sur les charts britanniques. C'est la chanson All You Need Is Love qui était en fait un dicton très populaire dans le mouvement anti-guerre dans les années 60. La chanson est sortie en plein milieu de l'été de l'amour en 1967. Elle occupe la deuxième position. Au Québec et en France, ce sont des chansons millionnaires signées Enrico Macias et Petula Clark. C'est ma chanson. Mais d'abord, Frankie Valli, Can't Take My Eyes Off You. Numéro 2, semaine du 13 juillet 1967.

Petula Clark, 88 ans, toujours très active, et c'est au cours des années 60-70 que cette chanteuse britannique a connu de véritables succès en français, en anglais. This is my life, version française, c'est ma chanson. Et pendant que Petula Clark s'inscrit au palmarès français et québécois, la deuxième place sur les charts britanniques appartient aux Beatles, All You Need Is Love. Numéro 2, semaine du 13 juillet 1967.

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1: En place pour les numéros 1, on va commencer au Billboard Hot 100. Une chanson écrite par la compositrice Ruthen Freeman. C'était la deuxième fois que la formation The Association enregistrait un numéro 1. Le premier succès était Cherish. Et cette fois-ci, Windy. Numéro 1, semaine du 13 juillet 1967.

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1: Son nom, Agostino Arturo Maria Ferrari. Son nom de scène, c'était tout simplement Nino Ferrer. Top palmarès rétro 1967 au Québec. On arrive au numéro 1 au Royaume-Uni. Un grand succès, le premier de la formation Procol Harum, A Wider Shade of Pale. Mais d'abord, on va s'arrêter en France avec une des icônes des années yéyé en France. Elle s'appelle Annie Chancel. Son nom de scène, Sheila. Chanson numéro 1 au palmarès français, Adios Amor. Ici Diane Lafrance, merci d'avoir été au rendez-vous des routes 66-89 et on se dit à la prochaine. Ciao! 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

1967, grande année pour la musique rock avec entre autres la sortie de Sgt. Pepper, des Beatles, The Doors, le premier album du groupe du même nom, et également du premier album de Pink Floyd, tous considérés comme des albums majeurs ayant largement influencé la musique rock. Les Beach Boys sortent leur album Smiley Smile, qui comporte la chanson Good Vibrations. Peter Gabriel, Mike Rutherford et Tony Banks forment le groupe rock Genesis dans un collège d'Angleterre. Brian May et Roger Taylor constituent la formation Smile, précurseur de Queen. Et cette année-là, on pouvait aussi entendre pour la première fois à la radio

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